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2: Bonjour à toutes et à tous et bienvenue sur M2S Radio. Nous sommes le jeudi 28 mai. Et je suis accompagné, comme tous les matins, entre 6h et 9h, par Edouard. Bonjour Edouard.
3: Salut Damien, salut tout le monde, salut les auditeurs. On est jeudi, c'est le matin.
2: Et c'est parti pour une matinale jusqu'à 9h avec le petit café. Voilà. Oh, vous entendez pas, vous Voilà, ça c'est Edouard qui touille le café sur M2S Radio. Encore une belle matinale à passer ensemble sur M2S Radio avec la chronique du jardin. Justement, ça c'est avec Edouard, c'est dans une petite demi-heure à 6h30. Vous retrouvez également le chiffre du jour, le zoom de la matinale, l'invité de la rédaction sur M2S Radio et également l'actualité locale, la météo, l'horoscope et l'agenda des événements présenté par Alan. Voilà un beau programme et sans plus tarder, tout de suite, c'est on fait un point sur l'information locale et la météo, puis l'horoscope, donc comme promis, et on revient à 6h30 avec la chronique du jardin sur M2S Radio.
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2: L'actualité de ce jeudi 28 mai sur M2S Radio. Le mercredi 27 mai a eu lieu la pose de la première pierre du bâtiment Élaboration. 3300 m² de surface et 24 mètres de haut de l'usine Framatome spécialisée dans la fabrication de zirconium et titane. Il s'agit là d'une extension du site d'Ugine, 12 000 m² supplémentaires, qui va permettre la création d'une filière de production d'alliage fer et nickel destinée à l'industrie nucléaire. Cet investissement de 87,5 millions d'euros répond à la demande d'EDF de fournir des composants, cuves et générateurs de vapeur pour les 6 réacteurs nucléaires EPR2 qui verront le jour, en France, dans les prochaines décennies. La mise en service du nouvel atelier est prévue pour octobre 2027. À terme, 40 emplois seront créés. Le département de la Savoie réalise des travaux de réfection de la chaussée sur la RD.

0: 71, c'est entre Le Cerny, commune de Coenoz, et Crévolant. La circulation sera interdite à tous les véhicules sur ces secteurs. Demain, vendredi 29 mai, de 8h30 à 17h, une déviation sera mise en place par Crévolant, RD71A, et Ugine, RD1212 et RD71.
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0: Pas de changement pour aujourd'hui. Le temps est une nouvelle fois très ensoleillé. La vague de chaleur se poursuit. Les températures restent très élevées. 19 degrés dès le matin, le thermomètre grimpe jusqu'à 33 degrés l'après-midi. La pollinisation, c'est rouge pour les graminées, pensez à vous protéger des pollens, orange pour le plantain et jaune pour le chêne. Attention à l'indice UV qui est de 9 sur 12. Les concentrations d'ozone sont hautes aujourd'hui. La qualité de l'air est mauvaise à Albertville et Ugine. Bonne journée à l'écoute de M2S Radio.
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1: Et en ce jeudi 28 mai, bonne fête aux Germains, les Béliers. Il ne faudra pas négliger l'aspect financier et bien étudier toutes les options qui s'offrent à vous. Taureau, une affaire financière ou successorale pourrait enfin se dénouer. Les Gémeaux, les astres favorisent les accords équilibrés et les transactions importantes. Cancer, vous regagnerez la confiance de vos proches et effacerez vos erreurs passées. Lion, grâce à votre lucidité et un bon sens stratégique, vous prendrez les bonnes décisions. Vierge, si vous êtes un cœur à prendre, il est temps de prendre des initiatives. Balance, une bonne communication est très utile. Scorpion, vous pourrez mettre en route des projets importants. Sagittaire, soyez à l'écoute de votre partenaire et de vos proches. Capricorne, c'est le moment de consolider votre patrimoine. Verseau, les démarches commerciales et professionnelles seront favorisées par le climat astral. Enfin les poissons, c'est le moment de vous lancer. Bonne journée et à demain.
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1: Et il est 6h30 sur M2S Radio. Nous sommes le jeudi 28 mai sur M2S Radio tout de suite. Comme tous les jours à 6h30, c'est la chronique du jardin qui vous est présentée par Edouard.
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2: Bonjour à tous, aujourd'hui nous parlons du retour des haies naturelles dans nos campagnes. Pendant de nombreuses années, de nombreuses haies ont été arrachées dans le monde agricole pour agrandir les parcelles et faciliter le passage des machines. À cette époque, l'objectif principal était de maximiser l'espace pour les cultures et les récoltes. Cependant, avec le temps, on a réalisé que ces haies jouaient un rôle crucial dans la nature et les paysages ruraux. Les haies naturelles servent à l'abri de nombreux oiseaux, insectes, petits mammifères ou autres animaux, contribuant ainsi à la biodiversité et créant de véritables corridors naturels entre les espaces agricoles. Agissant comme le brise-vent, protégeant les sols contre l'érosion, aidant à conserver l'humidité dans certaines parcelles, aujourd'hui, de plus en plus d'agriculteurs et de collectivités sont incités à replanter des haies, ce qui redonne également du relief et du charme aux paysages ruraux. Différents types de haies qui existent, des haies totalement naturelles, des bosquets, des paysagères composées d'essences, choisies pour délimiter les terrains ou embellir un espace. On privilège souvent des essences naturelles car elles s'adaptent mieux au climat et favorisent la faune locale. Le retour des haies montre que les agriculteurs recherchent désormais à équilibrer la production et l'environnement et la préservation des paysages. Voilà, c'était la chronique du jardinage sur les...
1: Hop, c'est mieux si j'allume le micro. Ouais. Ah oui, c'était donc la chronique du jardin présentée par Edouard avec les haies, effectivement. Ouais. Alors des fois, moi, c'est les allergies que je...
2: Ah oui, d'accord.
1: Alors, ah, en pleine période, là, c'est pas... Franchement,
2: c'est sûr, ouais. C'est ouais, pas toujours c'est, simple. C'est vrai qu'on veut ramener un peu de la biodiversité, les fleurs, les plantes, etc. Mais ouais, on oublie qu'il y a quand même des gens qui ont une allergie
1: Les graminées.
2: Aux graminées. C'est pour ça, je crois, il y a des villes sur leur site web, ils mettent en place
1: Des pollinariums.
2: Ouais,
1: pollinariums.
2: C'est ça. Ouais. Et
1: c'est, la ville d'Albertville le fait d'ailleurs.
2: D'accord. Ah oui. Ouais. Ils indiquent attention.
1: Exactement.
2: Pollution, pas pollution.
1: C'est ça. Qu'il y a une pollinisation forte.
2: Voilà, c'est ça.
1: S'ils le font. Ils ont un pollinarium.
2: Ouais, ils en ont. J'aurais pas cru. Au début, je pensais à Annecy ou Chopin.
1: Non, à Albertville, il y a un pollinarium.
2: D'accord.
1: Et ils envoient des alertes par SMS, même quand il y a des pics de... C'est régulièrement le cas. Et donc là, et avec des conseils en disant, lavez-vous bien... Non, mais c'est vrai. Hein. Lavez-vous bien le visage, les cheveux, notamment, avant d'aller vous coucher. Qu'est-ce qu'il y a encore? De plutôt rester chez soi quand il y a les gens qui tondent la pelouse ou autre. De bien prendre les traitements quand on a des traitements, notamment pour les allergies ou pour l'asthme. Qu'est-ce qu'il y a encore? Il y a tout un panel de conseils pour... pour essayer de se protéger un maximum des allergies.
2: Ouais, tu vois, moi je n'y pense pas parce que je ne suis pas vraiment sensible aux allergies, etc. Mais après, c'est vrai qu'on n'y pense pas souvent aux personnes. On veut replanter la biodiversité, les haies, etc.
1: C'est important. Hein,
2: c'est important. Mais on oublie que...
1: Ouais, et c'est pas rigolo.
2: Non, ouais, c'est pas pratique. Ouais,
1: c'est pas pratique, mais ouais.
2: Ça arrive l'été, t'as envie de te balader, etc. Tu te fais chier avec ton nez, là.
1: Et vraiment, alors par contre, c'est que tu vois par rapport au temps, dire quand il pleut, du coup, ça baisse. Mm. Et dès qu'il fait soleil, dès qu'il fait chaud, froum, ça remonte en flèche la sensation d'allergie, les symptômes, quoi.
2: Ok.
1: Donc, la ville d'Albertville a un pollinarium et envoie des... des messages par mail, SMS pour dire attention, voilà. Donc protégez-vous le mieux possible, quoi.
2: Bah oui.
1: Voilà, bah merci Edouard pour cette chronique. Tout de suite, vous avez la musique également à 45. À 6h45, ce sera l'agenda des événements présenté par Alan. Et puis nous, on se retrouve à 7h pour la suite de votre émission et surtout pour le chiffre du jour sur M2S Radio.
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2: Et il est 7h sur M2S Radio. Bienvenue si vous nous rejoignez et bon réveil si vous vous réveillez avec nous sur M2S Radio 88.4 FM ou alors sur internet m2sradio.fr. Nous sommes le jeudi 28 mai, voilà, et nous fêtons aujourd'hui les Germains et les Germaines. C'est également la citation du jour. On ne trouve pas le bonheur, on le crée. Voilà.
3: Oh, c'est beau. Ah, ouais. C'est magnifique.
2: C'est la journée internationale d'action pour la santé des femmes aujourd'hui.
3: Ok.
2: Et c'est également, alors ça va un peu dans le même sens, mais c'est également plus spécifiquement la journée mondiale de l'hygiène menstruelle. Voilà.
3: Ok.
2: Pour les femmes. Voilà, donc c'est pas la journée de la femme, mais c'est pour la santé des femmes.
3: Ok.
2: Ouais. Je savais même pas qu'il y avait une journée spéciale. Bon, ça devrait être tous les jours, la journée des femmes.
3: Ah bah oui.
2: Allez, tout de suite, le chiffre du jour à 7h.

0: sur M2S Radio. Et le chiffre du jour, c'est 8.
1: 8.
0: Ouais, c'est 8.
1: 8.
0: Okay. Alors, ça ne concerne pas... Alors, j'ai fait une petite entorse au protocole, au règlement. Ça ne concerne pas directement la Savoie ni la Haute-Savoie.
1: Ah.
0: Ouais.
1: C'est... Ok.
0: Un voisin.
1: L'Isère.
0: Non, alors pas un département.
1: Ah, c'est...
0: Un voisin, mais pas département.
1: Ah, un
0: pays. Voisin de la France, du coup.
1: Ah, la Suisse.
0: Ouais, exactement. C'est en lien avec nos voisins suisses, ouais.
1: J'ai alors, c'est pas le G8, parce que la Suisse n'est pas dedans.
0: Non, non, non. Non, c'est pas le G8, mais c'est un peu... Ouais. Honnêtement, c'est dans le même contexte, mais c'est pas exactement ça. Ouais.
1: Ok, d'accord.
0: Ouais, c'est concerne la Suisse. Alors en plus, vraiment, j'ai fait une entorse générale parce que c'est même pas vraiment lié à la Savoie et à la Haute-Savoie directement. Mais bon, comme c'est nos voisins suisses, et je vais quand même parler de la Savoie et de la Haute-Savoie, mais c'est pas directement lié. En tout cas, c'est une action que les Suisses y font envers la France. Voilà. C'est quelque chose que les Suisses ils apportent. Voilà.
1: 8.
0: Ouais, et c'est 8, ouais.
1: Que 8 choses.
0: Alors, c'est un classement, 8. Voilà,
1: ah,
0: quand même que je précise. C'est un classement. 8, c'est une position. La Suisse est 8e d'un classement de ce qu'elle fait vis-à-vis de la France.
1: Elle nous apporte des choses.
0: Ouais, exactement. Ah. Ouais, c'est bien résumé.
1: D'accord.
0: Elle nous apporte des choses.
1: L'argent.
0: Ah, bah, attends. Je pense que t'es vraiment. Ouais, t'es pas loin. J'allais faire le geste comme ça.
1: Voilà, l'argent, les banques.
0: Ouais, c'est ça. Donc, la Suisse est 8e.
1: Okay.
0: Et voilà, elle apporte quelque chose à la France. Et
1: ok.
0: Voilà.
1: Oh, bon,
0: je pense que presque là, presque vous avez la réponse. En tout cas, si vous l'avez, n'hésitez pas à commenter sur les réseaux sociaux Facebook, Instagram de Mordu de Savoie. Édouard, il va réfléchir, mais je pense qu'à mon avis, il est vraiment pas loin. Donc, je pense qu'il a la réponse, mais il veut pas le dire pour vous laisser réfléchir un petit peu. En tout cas, on se retrouve à 7h30 pour la réponse du chiffre du jour avec nos amis et nos voisins suisses sur MDS Radio. Ne bougez pas, on revient très très vite.
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0: L'actualité de ce jeudi 28 mai sur M2S Radio. Le mercredi 27 mai a eu lieu la pose de la première pierre du bâtiment Élaboration. 3300 mètres carrés de surface et 24 mètres de haut de l'usine Framatome spécialisée dans la fabrication de zirconium et titane. Il s'agit là d'une extension du site d'Ugine, 12 000 mètres carrés supplémentaires, qui va permettre la création d'une filière de production d'alliage fer et nickel destinée à l'industrie nucléaire. Cet investissement de 87,5 millions d'euros répond à la demande d'EDF de fournir des composants, cuves et générateurs de vapeur pour les 6 réacteurs nucléaires EPR2 qui verront le jour, en France, dans les prochaines décennies. La mise en service du nouvel atelier est prévue pour octobre 2027. À terme, 40 emplois seront créés. Le département de la Savoie réalise des travaux de réfection de la chaussée sur la RD71C entre Le Cerny, commune de Coénoz, et Crévolan. La circulation sera interdite à tous les véhicules sur ces secteurs demain, vendredi 29 mai, de 8h30 à 17h. Une déviation sera mise en place par Crévolan, RD71A, et Ugine, RD1212 et RD71.
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0: Pas de changement pour aujourd'hui. Le temps est une nouvelle fois très ensoleillé. La vague de chaleur se poursuit. Les températures restent très élevées. 19 degrés dès le matin. Le thermomètre grimpe jusqu'à 33 degrés l'après-midi. La pollinisation, c'est rouge pour les graminées. Pensez à vous protéger des pollens. Orange pour le plantain et jaune pour le chêne. Attention à l'indice UV qui est de 9 sur 12. Les concentrations d'ozone sont hautes aujourd'hui. La qualité de l'air est mauvaise à Albertville et Ugine. Bonne journée à l'écoute de M2S Radio.
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2: Et en ce jeudi 28 mai, bonne fête aux Germains, les Béliers. Il ne faudra pas négliger l'aspect financier et bien étudier toutes les options qui s'offrent à vous. Taureau, une affaire financière ou successorale pourrait enfin se dénouer. Les Gémeaux, les astres favorisent les accords équilibrés et les transactions importantes. Cancer, vous regagnerez la confiance de vos proches et effacerez vos erreurs passées. Lion, grâce à votre lucidité et un bon sens stratégique, vous prendrez les bonnes décisions. Vierge, si vous êtes un cœur à prendre, il est temps de prendre des initiatives. Balance, une bonne communication est très utile. Scorpion, vous pourrez mettre en route des projets importants. Sagittaire, soyez à l'écoute de votre partenaire et de vos proches. Capricorne, c'est le moment de consolider votre patrimoine. Verseau, les démarches commerciales et professionnelles seront favorisées par le climat astral. Enfin les poissons, c'est le moment de vous lancer. Bonne journée et à demain.

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1: Et il est 7h30 sur M2S Radio en ce jeudi 28 mai. Alors, juste avant la pause musicale, horoscope et également information, on était donc sur le chiffre du jour qui est donc 8 sur M2S Radio. Et j'avais dit donc que c'était en lien avec la Suisse, hein, nos voisins suisses, que c'était un classement, donc 8e, et que c'était en lien avec ce que la Suisse apportait à la France plus globalement. Edouard, est-ce que toi tu as une idée? T'étais quasiment sur la piste, hein, juste avant la pause.
2: Je pense que c'est, alors si c'est un classement.
1: Ouais, c'est un classement, 8e. Donc la Suisse est 8e.
2: Eh ben, investissement de la Suisse en France. Peut-être.
1: Exactement, bravo.
2: Voilà.
1: C'est ça.
2: Je suis économiste.
1: Ah, mais ouais. Oh, c'est un domaine qui t'intéresse.
2: Ouais, j'aime bien moi l'économie.
1: Donc la Suisse est le 8e pays en investissement en France.
2: Ok.
1: Pour un petit pays comme la Suisse, c'est pas mal. Alors les premiers, c'est les États-Unis, en plus avec la technologie,
2: ouais,
1: et tout.
2: Ah, ouais.
1: Ensuite, on a l'Allemagne et le Royaume-Uni.
2: Et puis quatrième, c'est pas l'Italie?
1: Ouais, si, après, voilà, il y a l'Italie, puis il y a... Non, même pas.
2: Ouais,
1: l'Italie, je l'ai plus, là, j'avais pris le podium, mais c'était pas l'Italie, hein, derrière.
2: Ok, d'accord, ok.
1: Mais en tout cas, la Suisse, quand même, est 8e. Alors après, elle investit principalement dans le domaine des laboratoires. Voilà, avec Novartis,
2: oui.
1: Sandoz, etc. Qu'est-ce que je peux dire? Ça a été, en 2025, ça a été 98 nouveaux projets d'investissement actés sur le territoire français. Donc, dont 93 visant à créer ou à maintenir 2093 emplois.
2: D'accord.
1: Donc voilà, alors parmi les plus importants, donc il y a effectivement le rachat à Toulouse de Just Evotech Biotechnologique, donc c'est par Sandoz, et il y a également Novartis sur son site, donc dans le Bas-Rhin. Voilà, après il y a 22, c'est les activités de production, 17 c'est en recherche et développement. Mais là où ça va, j'ai envie de dire, le bas blesse un petit peu, c'est qu'en regardant dans le détail région par région, la première région à bénéficier des investissements, on pourrait penser que c'est les voisins quand même. Auvergne-Rhône-Alpes et plus globalement quand même nos pays de Savoie, on est à côté. Alors après, il y a aussi la partie voisine du Doubs, etc. La Franche-Comté aussi qui est
2: le Pays de Gex,
1: ouais, exactement.
2: Etc.
1: Voilà, donc il y a un peu l'Ain et puis surtout le pays de Franche-Comté quand même. Mais non, c'est l'Île-de-France qui a 14% des investissements, et après le Grand Est,
2: d'accord,
1: 13%, et Auvergne-Rhône-Alpes arrive qu'en troisième position avec 12%.
2: Ok.
1: Donc voilà, c'est aussi une forme de petit coup de gueule, voilà, que les voisins suisses, ils pourraient investir un petit peu plus chez les voisins français quand même.
2: C'est sûr, chez nous particulièrement, dans notre région à nous.
1: Bah les pays de Savoie, parce que
2: tout chez les Parigots, c'est gentil, mais bon. Nous, on voudrait bien aussi un petit retour, quoi. Ils aiment bien nous prendre nos travailleurs.
1: Et d'ailleurs, tu disais qu'il y avait, voilà, au niveau de l'emploi, ça, il y avait
2: une disparité. Voilà, il y avait une grande la dynamique de l'emploi est plus rapide en Suisse et vachement plus lente côté Savoie, Haute-Savoie.
1: Côté français, on va dire.
2: Alors ça fait que même nous, on en a la vallée de l'Arve, c'est un peu la Silicon Valley de la région. Je crois que c'est la deuxième vallée, zone la plus industrielle.
1: Ah oui, oui.
2: Mais qu'il y avait quand même un flux de population locale qui partait côté Suisse, et que certaines entreprises avaient du mal à recruter. On a pu voir la fermeture de Somofy.
1: Somfy
2: qui avait fermé.
1: Somfy, ouais.
2: Voilà.
1: Les volets roulants et tout. Ouais.
2: Bon, on va pas faire.
1: Non, bien sûr.
2: Mais on n'est pas une émission d'économie.
1: Oui, il y a forcément des entreprises aussi où il y a différents facteurs qui viennent. Ça peut être conjoncturel, ça peut être effectivement gestionnaire ou autre chose. Hein, c'est pas. c'est pas toujours, mais effectivement, en tout cas, ce qu'il y a de sûr, et on en avait parlé il y a pas si longtemps sur MDS Radio, où il y avait énormément quand même de travailleurs français, ouais, qui allaient en Suisse, ouais, et inversement, il y en a un peu moins.
2: Mais après, il faut aussi dire qu'il y a beaucoup de Suisses qui viennent
1: aussi, ouais, bien sûr,
2: s'installer, mais... parce que...
1: Et c'est vrai que du coup, ça crée quand même, et ça, tout le monde en est conscient, que ça crée quand même une sorte de concurrence,
2: voilà.
1: avec les salaires suisses qui sont élevés.
2: Un peu inégal, quoi. Voilà, il n'y a pas vraiment de politique...
1: Après, là, il y a eu une polémique en plus par rapport aux allocations chômage.
2: Voilà, aux indemnités
1: chômage. Et retraite.
2: Retraite, que la France souhaite que... Alors, pas la France, mais des personnalités politiques, des députés, etc., souhaiteraient que ça soit la Suisse qui paye les indemnités aux chômeurs.
1: Bien sûr, ouais, enfin, qu'ils prennent une partie.
2: Voilà,
1: qu'ils
2: prennent une partie et non la France.
1: Qu'il y ait plus d'équilibre. Et d'ailleurs, voilà. tu me disais aussi que y avait peut-être un besoin de plus de coopération.
2: Voilà, de coopération.
1: Etc.
2: Ouais. Voilà.
1: Dans différents domaines.
2: Voilà, quoi. C'est ça le meilleur.
1: Il y a peut-être mieux à faire, on va
2: voilà,
1: dire.
2: Voilà, mieux à faire, à évoluer.
1: Entre la Suisse et les pays
2: voilà,
1: de Savoie. Quoi.
2: Voilà, c'est ça. Après, c'est quand même dingue que, tu vois, les transports, les métros de Genève desservent aussi Annemasse, tu vois. Alors, un Suisse qui voudrait s'installer côté Annemasse parce que le marché est moins cher, que l'immobilier est moins cher, pour lui, hein, à son niveau
1: sûr,
2: d'un
1: ouais.
2: salaire suisse, c'est... On dirait qu'il n'a pas changé de pays, quoi.
1: Non, c'est
2: il est
1: ça.
2: Juste à côté. S'il veut aller voir ses copains, s'il veut aller au boulot, il est juste à prendre les transports en commun d'Annemasse qui l'emmène directement en Suisse.
1: Il y a des choses qui avancent et puis d'autres.
2: Voilà.
1: C'est plus compliqué.
2: C'est plus compliqué.
1: En tout cas,
2: c'est quand même triste pour les gens qui sont restés côté savoyard, côté français, qui derrière, qu'ils sont au SMIC et que le marché de l'immobilier foncier. La bouffe, tout, pour vivre, ça ne suit pas, quoi, avec le salaire.
1: Ah, c'est un éternel problème,
2: voilà,
1: ça.
2: C'est ça. Il n'y a pas vraiment une protection, voilà. Bon, on va pas faire un grand débat dessus.
1: Sûr. Mais y a, voilà, après...
2: Bon, on peut en parler, voilà.
1: Ah, mais on en parle, regarde, on le fait, et on dit...
2: Après, il faut aussi se dire qu'il y a des gens de plus en plus loin, même au sud de la Savoie, du département qui partent travailler en Suisse.
1: Ouais, de plus en plus loin, tout à fait. Et même de la Savoie. Ça commence à prendre sur Ugine, justement.
2: Ça descend.
1: Albertville et tout.
2: Les gens, tous les matins, qui se lèvent à 3h, 4h du mat.
1: C'est ça.
2: Qui partent en Suisse. Là-bas, c'est pas les 35 heures comme
1: non,
2: chez
1: non.
2: nous.
1: Ouais.
2: Et là-bas, bon, nous encore en France, on est protégés. On a un CDI, etc. On a des protections un peu sociales, etc. Là-bas, à tout moment, si ça se passe mal, et c'est aussi notre culture, même si on est à côté. Attention, faut pas dire 90, faut dire 90. Ça, ils aiment pas trop. Bonjour, je suis parti en Suisse, je rentre dans un kebab. J'avais dit le chiffre. Ah, il a pas aimé. Mais bon.
1: Voilà, donc si vous allez en Suisse, donc 90. Alors, par contre, c'est pas 90, c'est bien 8. Voilà, 8, le chiffre du jour, et c'est donc le classement. La Suisse est le 8e pays investissant le plus en France. Mais voilà, le petit regret, alors ça c'est bien, il n'y a pas de souci, mais le petit regret, c'est effectivement que la région Auvergne-Rhône-Alpes et plus spécifiquement nos pays de Savoie, elles sont pas la région où la Suisse investit le plus. Et comme dit Edouard, pourtant c'est juste à côté, voilà. Nonante. Le petit kebab suisse,
2: je sais plus, c'était 0,90 quelque chose.
1: Et toi, t'as dit 9.
2: Voilà.
1: Ou 90.
2: Ouais,
1: plutôt. Voilà, c'est sur cette anecdote qu'on se quitte un court instant sur M2S Radio, puisqu'on se retrouve à 8h pour le Zoom de la matinale et la suite de votre émission. On est ensemble jusqu'à 9h. Ne bougez pas, vous êtes bien sur M2S Radio.
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2: Et il est 8h sur M2S Radio. Nous sommes le jeudi 28 mai.

0: et nous fêtons les Germains et les Germaines. Bonne fête à tous les Germains et les Germaines. Tout de suite, avant de retrouver l'information locale et également la météo sur M2S Radio, le zoom de la matinale. Et aujourd'hui, c'est un zoom que Edouard, alors on va tout vous raconter, m'envoie sur Instagram. Voilà, on dit tout dans la semaine. Il m'envoie un message avec une vidéo sur les départements.
1: C'est ça.
0: Et c'est vrai que c'était particulièrement intéressant.
1: C'était intéressant.
0: C'était un reportage sur, on peut le dire, la chaîne TF1. Ouais.
1: Voilà, c'est ça.
0: Et donc, c'était sur les explications des départements. Alors, c'est vrai que ce qui m'a un peu marqué, pourquoi on en parle, déjà parce qu'on peut faire un point quand même sur les départements. Quand ça a été créé, du coup, Edouard.
1: En 1790.
0: Ouais, juste
1: c'est
0: après
1: ce que
0: la
1: j'avais
0: Révolution.
1: Noté, ouais. En fait, ce qui est intéressant, ce département. Non, ouais, ou. Ouais.
0: Alors, en fait, ça a été préparé, entre guillemets, pendant les rois.
1: Voilà, je ne sais plus exactement. Pendant le royaume.
0: Ça n'a pas d'importance, mais c'était pendant la royauté.
1: Parce qu'il y avait une petite période de centralisation.
0: Voilà, exactement.
1: Tu vois, ça restait du. De la monarchie, alors.
0: Oui.
1: De la monarchie, de base, c'est un peu plus. C'est un peu plus décentralisé.
0: Ouais.
1: Voilà, qu'une république, etc. Ouais. Surtout la République française, qui est très centrée à Paris. Hein.
0: Oui,
1: c'est
0: ouais.
1: impressionnant.
0: C'est spécial.
1: C'est centralisé à Paris. Mmh.
0: C'est pour ça qu'Edouard, il va à Paris.
1: Voilà,
0: il sait que c'est là-bas
1: qu'il faut
0: être vu.
1: Voilà,
0: on va avoir du mal à le garder. Hein.
1: Voilà.
0: Il veut se montrer à Paris maintenant. Et on n'arrête plus les ambitions. Bon, bref, du coup, ils avaient fait une sorte de décentralisation déjà à l'époque des rois.
1: Ouais, c'était déjà un peu décentralisé à l'époque, parce que ça avait du féodalisme,
0: etc. Ouais.
1: Et
0: avec des gens qui géraient leur domaine et tout,
1: voilà,
0: un peu ça.
1: Ouais, voilà, c'est ça. Après, ils ont eu l'idée un peu plus centralisée, tu vois. Alors, je crois qu'ils ont eu l'idée de faire des. Comme aux États-Unis.
0: Des carrés.
1: Des carrés.
0: Voilà, c'est ça. Et c'est exactement ça ce qui m'a marqué. Je ne savais pas, honnêtement, qu'en fait, les départements avaient été créés au départ. Et ils avaient quadrillé la France.
1: Oui.
0: Ils avaient mis des carrés sur la France. Et du coup, ça faisait des zones régulières, homogènes. Ils disaient, voilà, là. Donc là, c'est des zones, etc. Ils avaient pris la carte de la France. Et alors, ce qui est rigolo, c'est qu'il n'y avait pas la Savoie et la Haute-Savoie.
1: Non,
0: ça, c'est vrai.
1: Et même Nice. Même
0: le comté de Nice. Tout à fait.
1: On les oublie pas. Hein.
0: Donc, ils ont pris cette carte de France sans les pays de Savoie.
1: Voilà.
0: Et ils ont mis des carrés partout.
1: Voilà.
0: Bon, alors, après, le reportage explique que finalement, les carrés en soi, c'était pas tout à fait possible parce que ça dépendait
1: des cultures,
0: de la géographie.
1: Voilà, de la géographie, etc. Alors, je pense qu'ils ont voulu un peu partir un peu l'idée comme les États-Unis d'Amérique, où c'est très quadrillé.
0: Voilà, mais eux, ils ont pu parce que c'était différent, c'est plus vaste en plus.
1: C'est plus vaste.
0: Et résultat des courses, ils ont repris plus ou moins cette idée, mais du coup, en tenant un peu compte des reliefs, des rivières et tout. Et donc, ça a donné les départements. D'ailleurs, quand on prend la carte de la France et qu'on voit les départements, c'est vrai que c'est très régulier.
1: Oui, oui.
0: Et pourquoi c'est très régulier ? Parce qu'en fait, du coup, il fallait que le point, donc la préfecture, du coup, le point central, soit à moins d'une journée à cheval. C'est ça, hein ?
1: Ouais, c'est ça. Ouais, à moins d'une journée, ils disaient à peu près 7 heures.
0: Ça dépendait, parce que là, dans le reportage, c'était à 50 km.
1: Ok, ouais.
0: Et là, elle avait dit qu'elle mettait 7 heures, mais je pense qu'il y a plus loin. Mais en gros, fallait que le point, la préfecture, du coup, soit à moins d'une heure à cheval.
1: Et ça a été créé après la Révolution.
0: Exactement.
1: Par Napoléon.
0: Voilà, c'est ça. Ça a été créé en 1790. Exactement, les départements, donc juste après la Révolution.
1: Pas encore Napoléon.
0: Pas encore Napoléon. Juste après, ils ont repris ce principe. Et donc, du coup, ils ont voulu. Ils ont créé les préfectures. C'est comme ça que les préfectures sont nées. Et donc, du coup, quand la Savoie et le comté de Nice ont été rattachés à la France, par contre, Napoléon, lui, il a séparé la Savoie en deux.
1: C'est ça.
0: Un drame. pour tous les Savoyards, mais elle a été séparée en deux. Voilà. Alors là, je crois que c'est un peu plus compliqué. Hein.
1: Oui,
0: vraiment, c'était pour séparer la Savoie en deux, pour pas qu'elle soit peut-être trop forte. Enfin, c'est ce que j'ai entendu dire.
1: Parce que il faut dire que les noms des départements en général en France
0: suivent
1: une zone géographique.
0: C'est ça.
1: Ça peut être la Seine, ça peut
0: Exactement.
1: être. un lieu.
0: Un lieu, ouais, voilà, la Creuse, Lot, la, qu'est-ce qu'il y a encore, l'Hérault,
1: voilà.
0: Les Bouches du Rhône. Ouais, en fait, c'est ce qu'il disait d'ailleurs dans le reportage, c'est que souvent, c'est soit des cours d'eau, des montagnes, comme on a le Puy-de-Dôme, avec le volcan du Puy-de-Dôme, il y a les Bouches du Rhône avec le Rhône, qu'est-ce qu'on a encore, les Alpes maritimes, qu'est-ce que, voilà, il y a... Après, il y a aussi des forêts, par exemple les Landes, où c'était par rapport à la forêt des Landes que le département des Landes a été créé. Voilà, il y a différentes, mais souvent ça prend une caractéristique du
1: local,
0: du géographique,
1: local.
0: Du territoire. Ouais.
1: Et nous, la Savoie, c'est encore un rare département où Savoie vient du nom de la famille des Savoies, qu'on a gardé. Parce que quoi, il y a eu la Révolution française. Quand ils avaient absorbé le Piémont et ils avaient annexé la Savoie, le duché, ils avaient créé le département du Mont-Blanc.
0: Ah ouais.
1: Et le département du Léman ou je sais pas, quelque chose comme ça.
0: D'accord.
1: Tu vois, ils avaient vraiment pris le Léman ou le Mont-Blanc.
0: Ouais, ça aurait pu. La Haute-Savoie aurait pu s'appeler le Mont-Blanc et la Savoie, je sais pas moi, autre chose, les Alpes.
1: Les Alpes.
0: je sais pas comment.
1: Voilà, quelque chose comme ça.
0: Ouais, ça aurait pu, ouais. Ok. Voilà, c'était notre zoom de la matinale sur M2S Radio, donc les 101 départements français, un petit peu. Mais ce qui était rigolo, voilà, c'est qu'au début, il n'y avait pas la Savoie et la Haute-Savoie, et que c'est né après, et que c'est Napoléon qui a décidé de faire deux départements distincts et pas un département.
1: Voilà, Napoléon III.
0: Ouais.
1: Pas le premier Napoléon.
0: D'accord.
1: Parce que...
0: Napoléon III.
1: Ouais.
0: Ok. Voilà, c'était le zoom de la matinale. Allez, comme promis, tout de suite sur M2S Radio, c'est l'information et la météo. Vous avez rendez-vous aussi avec l'horoscope. Et nous, on se retrouve à 8h30 pour la dernière partie de cette émission entre 6h et 9h sur M2S Radio. Allez, on se retrouve très très vite.
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0: L'actualité de ce jeudi 28 mai sur M2S Radio. Le mercredi 27 mai a eu lieu la pose de la première pierre du bâtiment Élaboration. 3300 m² de surface et 24 mètres de haut, de l'usine Framatome spécialisée dans la fabrication de zirconium et titane. Il s'agit là d'une extension du site d'Ugine, 12 000 m² supplémentaires, qui va permettre la création d'une filière de production d'alliage fer et nickel destinée à l'industrie nucléaire. Cet investissement de 87,5 millions d'euros répond à la demande d'EDF de fournir des composants, cuves et générateurs de vapeur pour les 6 réacteurs nucléaires EPR2 qui verront le jour, en France, dans les prochaines décennies. La mise en service du nouvel atelier est prévue pour octobre 2027. À terme, 40 emplois seront créés. Le département de la Savoie réalise des travaux de réfection de la chaussée sur la RD71C entre Le Cerny, commune de Coénoz, et Crévolan. La circulation sera interdite à tous les véhicules sur ces secteurs demain, vendredi 29 mai, de 8h30 à 17h. Une déviation sera mise en place par Crévolan, RD71A, et Ugine, RD1212 et RD71.
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0: Pas de changement pour aujourd'hui. Le temps est une nouvelle fois très ensoleillé. La vague de chaleur se poursuit. Les températures restent très élevées. 19 degrés dès le matin. Le thermomètre grimpe jusqu'à 33 degrés l'après-midi. La pollinisation, c'est rouge pour les graminées. Pensez à vous protéger des pollens. Orange pour le plantain et jaune pour le chêne. Attention à l'indice UV qui est de 9 sur 12. Les concentrations d'ozone sont hautes aujourd'hui. La qualité de l'air est mauvaise à Albertville et Ugine. 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
3: L'horoscope. Et en ce jeudi 28 mai, bonne fête aux Germains, les Béliers. Il ne faudra pas négliger l'aspect financier et bien étudier toutes les options qui s'offrent à vous. Taureau, une affaire financière ou successorale pourrait enfin se dénouer. Les Gémeaux, les astres favorisent les accords équilibrés et les transactions importantes. Cancer, vous regagnerez la confiance de vos proches et effacerez vos erreurs passées. Lion, grâce à votre lucidité et un bon sens stratégique, vous prendrez les bonnes décisions. Vierge, si vous êtes un cœur à prendre, il est temps de prendre des initiatives. Balance, une bonne communication est très utile. Scorpion, vous pourrez mettre en route des projets importants. Sagittaire, soyez à l'écoute de votre partenaire et de vos proches. Capricorne, c'est le moment de consolider votre patrimoine. Verseau, les démarches commerciales et professionnelles seront favorisées par le climat astral. Enfin les poissons, c'est le moment de vous lancer. Bonne journée et à demain.

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1: Et il est 8h30 sur M2S Radio. Tout de suite, comme tous les jours à 8h30, vous avez rendez-vous avec l'invité de la rédaction. Un extrait de l'interview de Annie Vell, qui est donc la responsable départementale des Restos du Cœur et qui nous explique donc comment fonctionnent les Restos du Cœur, leurs besoins également, etc., etc. C'est un extrait donc de l'interview de Annie Vell, responsable départementale des Restos du Cœur de la Savoie, et c'est tout de suite sur M2S Radio.
2: Et quelles sont les conditions pour être bénéficiaire des Restos du Cœur?
3: Alors, nous avons au sein des Restos du Cœur ce que nous appelons deux campagnes, une campagne d'été, une campagne d'hiver, en fonction des mois de l'année. Et nous inscrivons tout au long de l'année, mais en priorité, nous inscrivons à chaque début de campagne, nous réinscrivons à chaque début de campagne les personnes que nous connaissons, que nous avons déjà parmi les personnes que nous accueillons. Donc, nous revérifions deux fois par an qu'elles sont toujours éligibles aux critères financiers d'accessibilité à l'aide alimentaire au sein des restos, qui sont tout simplement un barème de reste à vivre, qui est un barème national, conçu par notre association nationale, validé par le conseil d'administration de notre association nationale, qui est un barème qui fait le pendant entre les charges et les recettes, hein, pour parler simplement, et le barème est différent selon la composition de la famille. Une famille, par exemple, monoparentale avec deux enfants, donc une femme seule avec deux enfants, hein, schéma classique, aura droit à un peu plus de denrées qu'un couple avec deux enfants. Hein, parce qu'on connaît la précarité des familles monoparentales. Ce sont des mamans qui sont en situation de précarité pour rechercher un emploi, parce qu'en fait, quand on s'occupe seul de deux enfants en bas âge, ben, on est moins disponible pour aller rechercher un emploi. Donc nos barèmes sont vraiment variables selon la composition et la taille de la famille. Ils sont nationaux, dans un souci d'égalité, quel que soit le centre de distribution, la famille ayant la même composition sera éligible au même don, à la même distribution.
2: Et au niveau des bénéficiaires, justement, vous pouvez nous rappeler le nombre de bénéficiaires que vous avez, vous, sur le département?
3: Alors, nous avons environ 6000 personnes accueillies au sein de notre département, hein, sur chacune des campagnes, avec statistiquement une grande majorité de personnes seules. Alors, quand je dis personnes seules, ce sont des retraités qui ne peuvent pas subvenir à leurs besoins alimentaires avec leur retraite actuelle, compte tenu de l'inflation des prix de l'énergie, compte tenu de l'inflation du prix des loyers. Les loyers sont très chers sur notre département dans certains secteurs. Donc nous sommes confrontés à ces personnes seules, retraitées, qui tapent à la porte de notre association. Nous avons également des étudiants. Nous accueillons un peu plus de 300 étudiants sur le département, et nous avons ouvert en septembre dernier un nouveau centre sur le campus de Technolac, compte tenu des besoins qui nous ont été remontés par les pouvoirs publics et par le CROUS sur ce secteur.
2: Oui, vous avez remarqué du coup ces dernières années une évolution dans les bénéficiaires. Est-ce que c'est quelque chose que vous avez remarqué?
3: Oui. Nous avons de plus en plus de personnes seules, hein, comme je vous le disais, et nous avons également, c'est un élément nouveau depuis 12 ans, des familles très nombreuses, c'est-à-dire que c'était des familles qui, auparavant, arrivaient à subvenir à leurs besoins alimentaires grâce aux différentes allocations dont elles bénéficient. Ça n'est plus le cas aujourd'hui, donc ce sont des familles que nous ne voyions pas auparavant et qui viennent frapper à notre porte aujourd'hui.
2: Autre question, est-ce que les magasins, vous m'avez dit que vous aviez 76 magasins, entre guillemets, partenaires, est-ce qu'ils jouent le jeu à l'année, par exemple? Comment ça se passe au niveau des invendus ou des choses comme ça? Est-ce que ça, c'est aussi un apport pour vous ou pas du tout?
3: Oui, bien sûr, c'est un apport qui est tout à fait important pour nous, puisque nous faisons ce que nous appelons des ramasses, c'est-à-dire que nos centres, pour les centres qui sont équipés de véhicules ou notre entrepôt départemental, va faire des ramasses dans les magasins pour récupérer des denrées qui restent distribuables, mais qui n'ont pas été vendues par ces magasins et dont ils souhaitent se séparer. Donc nous bénéficions de ces ramasses qui sont tout à fait importantes pour nous. Pour vous donner quelques ratios pour vos auditeurs, je vous ai dit que la collecte départementale, c'était à peu près 82 tonnes récupérées sur 3 jours. Il faut savoir que chaque trimestre, notre association distribue en Savoie entre 250 et 280 tonnes de marchandises.
2: Ah oui.
3: Oui, c'est vous donner la mesure. Alors, la collecte est très importante, mais ça reste une petite goutte d'eau parmi les besoins qui sont les nôtres, d'où l'importance d'avoir au long de l'année, avec ces magasins partenaires, des ramasses qui viennent, compenser les besoins de distribution qui sont les nôtres et qui nous évitent d'acheter des produits et de mettre en péril notre trésorerie.
2: Oui, malgré la loi anti-gaspi, ça reste quand même un apport significatif pour vous.
3: Absolument, ça reste un apport significatif, sachant que nous voyons nos ramasses diminuer, puisque vous avez pu constater en tant que particulier que les magasins ont mis en place depuis quelques années une opération à moins 30% sur certains produits qui sont en fin de durée de vie. Je pense aux produits frais, aux yaourts par exemple, qui auparavant étaient des produits qui nous étaient donnés. Ils étaient encore distribuables, puisqu'encore consommables, dans les 2 ou 3 jours de la distribution. Aujourd'hui, les magasins organisent des opérations de vente à moins 30% de ces produits que nous n'avons donc plus.
2: Et voilà, c'était donc l'interview, en tout cas un extrait de l'interview de Annie Vell, responsable départementale de la Savoie des Restos du Cœur. Donc demain, vendredi, vous aurez un dernier extrait de cette interview que vous pouvez retrouver en podcast sur le site internet mordudesavoie.fr et également sur les plateformes comme Spotify. Tout à l'heure, mon invité de la rédaction, c'est à 12h sur M2S Radio, c'est Virginie Pinet-Dimné, qui est la coordinatrice culturelle du foyer d'animation pour tous d'UGIN. Elle viendra nous parler des rencontres artistiques qui auront lieu ce week-end, donc du 29 au 31 mai à UGIN. Ce sera une interview à découvrir tout à l'heure sur M2S Radio, à midi. Voilà. Et également, vous retrouvez Alan et Virginie à 16h. C'est l'après-midi M2S avec toutes les chroniques, le chiffre du jour, l'info positive et la question du jour, l'info positive. Voilà, tout un pour bien terminer la journée sur M2S Radio. Édouard, c'est fini pour aujourd'hui.
4: C'est fini.
2: Tout de suite. D'ici un quart d'heure, vous avez l'agenda des événements avec Alan. D'ailleurs, si vous voulez nous envoyer vos événements, n'hésitez pas. On se fera un plaisir de les diffuser sur M2S Radio. Ou si vous voulez un partenariat, pourquoi pas. C'est possible de créer un partenariat pour avoir un peu plus de visibilité sur M2S Radio en échange de visibilité, de banderoles, du petit logo sur l'affiche. rédaction@mordudesavoie.fr. Et si vous voulez également devenir bénévole et rejoindre cette magnifique équipe de MDS Radio, n'hésitez pas, il y a plein de choses à faire. Si vous voulez faire une émission ou autre, c'est programmation@mdsradio.fr. Je crois qu'on a été complet.
4: À demain
2: pour la dernière de la semaine.
4: Passez une bonne fin de matinée.
2: Et une bonne journée.
4: Une bonne journée.
2: À très vite sur.
4: À très vite.
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1: L'actualité de ce jeudi 28 mai sur M2S Radio. Le mercredi 27 mai a eu lieu la pose de la première pierre du bâtiment Élaboration. 3300 m² de surface et 24 mètres de haut de l'usine Framatome spécialisée dans la fabrication de zirconium et titane. Il s'agit là d'une extension du site d'Ugine, 12 000 m² supplémentaires, qui va permettre la création d'une filière de production d'alliage fer et nickel destinée à l'industrie nucléaire. Cet investissement de 87,5 millions d'euros répond à la demande d'EDF de fournir des composants, cuves et générateurs de vapeur pour les 6 réacteurs nucléaires EPR2 qui verront le jour en France dans les prochaines décennies. La mise en service du nouvel atelier est prévue pour octobre 2027.

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1: Pas de changement pour aujourd'hui. Le temps est une nouvelle fois très ensoleillé. La vague de chaleur se poursuit. Les températures restent très élevées. 19 degrés dès le matin. Le thermomètre grimpe jusqu'à 33 degrés l'après-midi. La pollinisation, c'est rouge pour les graminées. Pensez à vous protéger des pollens. Orange pour le plantain et jaune pour le chêne. Attention à l'indice UV qui est de 9 sur 12. Les concentrations d'ozone sont hautes aujourd'hui. La qualité de l'air est mauvaise à Albertville et Ugine. 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
1: Bonjour et bienvenue sur M2S Radio pour l'invité de la rédaction. Et aujourd'hui, mon invité est Virginie Pinet-Dimné, qui est la coordinatrice culturelle du foyer d'animation pour tous d'Ugine. Bonjour.
2: Bonjour.
1: Alors déjà, première question, est-ce que vous pouvez vous présenter? Quelles sont vos missions au sein du foyer d'animation pour tous d'Ugine?
2: Eh bien, en fait, donc coordinatrice culturelle, je coordonne un peu tout le bateau, on va dire. Donc, j'organise le programme du FATMAG. Le FATMAG, c'est le petit livre du foyer d'animation qui relate un peu toutes les activités qui se passent au FAT, artistiques, culturelles, tous les événements et toutes les sorties culturelles. Donc ça, c'est ma mission. Ensuite, c'est ma mission de gérer un peu toute l'équipe des bénévoles qu'on recrute régulièrement d'ailleurs. Hein, si vous avez envie d'être bénévole, n'hésitez pas à venir nous voir. Et puis l'organisation, bien des soirées, des sorties, et voilà. Et puis l'année passe vite en général et on recommence tous les ans sur une année scolaire.
1: D'accord. Et donc, voilà. du coup, vous organisez aussi les événements qui sont organisés par le FAT. C'est vous qui supervisez.
2: Tout à fait. Exactement. C'est moi.
1: Et ben justement, juste un petit mot pour remettre un petit peu dans le contexte. Qu'est-ce que c'est exactement le foyer d'animation pour tous?
2: Alors, c'est une association loi 1901 qui fêtera ses 50 ans l'année prochaine, d'ailleurs, au passage, en 2027.
1: C'est noté.
2: Qui a pour but, voilà, on prépare plusieurs surprises d'ailleurs, qui a pour but, eh bien, de développer tout ce qui est activité artistique et culturelle au sein, donc, de la commune d'Ugine, qui maintenant se développe plus sur le territoire, hein, vu qu'on est devenu agglo. Et qui a pour but aussi de proposer des activités de bien-être, de vivre ensemble, de sociabilité, de respect, et tout ça depuis 50 ans, donc sur la commune d'Ugine.
1: Et vous organisez plusieurs événements dans l'année en général. Quels sont les principaux événements?
2: On a une soirée loto. On a une soirée familiale au mois de janvier qui est toujours en lien avec la magie ou le cirque. Sauf en 2027, où là, on prépare une autre surprise. On a aussi le Salon du Bien-être tous les 2 ans. Nous avons les rencontres d'artistes tous les ans depuis donc 12 ans. Et nous avons... Et maintenant, oui, depuis l'année dernière, on a une soirée celtique qui va se passer au mois de novembre.
1: D'accord, donc toujours voilà. un beau programme. Alors, demain 29 commence les rencontres artistiques. Donc, c'est un des événements, des nombreux événements que vous organisez sur la commune d'Ugine. C'est donc la 12e édition, si je ne dis pas de bêtises.
2: Tout à fait.
1: Alors, déjà, ce que vous pouvez nous présenter, qu'est-ce que c'est exactement les rencontres artistiques à Ugine?
2: Alors, les rencontres artistiques à Ugine, c'est vraiment des démonstrations artistiques. C'est des invités qui sont, on va dire, trouvés un peu sur la région Rhône-Alpes. On ne va pas les chercher trop loin.
1: D'accord.
2: On essaye, voilà, de rester vraiment dans le local. Et on a matière parce que ça fait 12 ans que nous avons toujours des personnes nouvelles tous les ans. On ne reprend jamais quelqu'un. Donc ça, c'est chouette aussi. On va avec la Savoie, la Haute-Savoie, évidemment, vu qu'on est limitrophe. Mmh. Et le but, c'est de faire découvrir l'art par tous ces styles. Donc, on a une variété d'art, une mixité d'art proposée au public sur cet événement. On a des ateliers créatifs, on a de la projection cinéma, on a des conférences et on a de la musique et de la danse. Car nous avons aussi des partenaires, grâce donc pour le bien de cet événement. Nous avons le cinéma, les Amis du cinéma, nous avons l'école de musique. Nous avons aussi, en avant-première, nous avons donc depuis quelques années apporté l'art à l'EHPAD, donc la Nivéole.

0: Donc pendant un mois, une exposition a lieu dans le sein de l'espace de la Nivéole. Nous avons la médiathèque où nous apportons aussi une exposition en avant-première. Et là, cette année, nous avons aussi déposé des œuvres au restaurant L'Endroit et au magasin Cocoon d'Ugine.
1: D'accord. Voilà. Et du coup, comment ça s'articule en fait ? Parce que le point principal, c'est l'espace culturel Montmain.
0: Tout
1: et,
0: à fait.
1: Et après, du coup, comment ça se passe exactement ? Les gens,
0: alors,
1: les personnes se
0: alors
1: promènent ?
0: Alors, les personnes vont pouvoir déambuler. Voilà, exactement. En fait, tous ces lieux, parce qu'on est donc au FAT, au cinéma, à l'école de musique et à l'ancien manoir de Maison Perrier de la Bâtie qui se trouve en face du cinéma. Et là, on a donc 10 artistes qui exposent. Enfin, cette année, 11, parce que je vais vous dire pourquoi. Mmh. Et du coup, ça permet une déambulation aux personnes, au public qui vient les rencontrer. Et chacun a vraiment un réel espace pour exposer son œuvre, ses œuvres, pardon. Et voilà. Et donc, ça permet une belle déambulation avec l'extérieur de cet espace Montmain, complètement envahi par la buvette, le côté restauration, le côté scène, parce qu'on a une scène ouverte pour donc le samedi après-midi où des jeunes groupes de l'école de musique viennent jouer. Cette année, nous organisons à la suite de ça un bal avec Pierre-Marie, qui est assez connu, qui propose aussi les petits bals à Albertville. Nous avons aussi des ateliers qui vont être proposés en extérieur, ateliers sculpture sur pierre, ateliers dessin, ateliers jeux de piste pour les enfants. Le dimanche, il va y avoir un concert avec le groupe Mikado, concert rock. Il va y avoir aussi de l'initiation light painting, de l'initiation aquarelle. Il va y avoir la tatoueuse de Ugine qui s'appelle Clara Fabry. Son nom est Inaka Tattoo Studio, qui va nous proposer des flash tattoos toute la journée. Et il va y avoir aussi des démonstrations par Philippe Brivet, aérographeur. Jean-Pierre par du pliage de fil de fer. Annie Pascal par du carnet de voyage. Tout ça pour aussi continuer sur une conférence sur le graphe avec Kim à la Maison Perrier de la Bâtie. Une démonstration de danse avec notre super intervenante de danse enfant, Laura Zanzoni, qui elle va nous faire de la danse hip-hop et de la danse de Hills. Et il va y avoir aussi une projection cinéma en fin de journée du samedi à 18h30 avec un film qui se nomme La Danseuse en lien avec l'art pour finaliser donc la journée du samedi. Et sinon, je crois que j'ai à peu près fait le tour de tout le programme qui est assez riche cette année.
1: Oui, c'est sur 3 jours, hein, 29, 30
0: alors,
1: et 31
0: voilà.
1: Mai.
0: Exactement. Sur 3 jours, pourquoi ? Parce que le vendredi, c'est une journée qui est dédiée aux scolaires. Et nous avons 380 scolaires qui viennent avec leur maîtresse ou professeur, collège primaire, et qui viennent rencontrer au plus près les artistes et les questionner sur d'éventuelles questions en lien avec leur programme aussi d'éducation nationale et surtout vivre du réel, quoi, hein, être au plus près de l'artiste, quoi. Poser les écrans et venir voir du vivant, en fait. Voilà.
1: Et de l'art, oui.
0: Et de l'art.
1: Et du coup, il y a 11 expositions d'artistes. Pourquoi 11, du coup ?
0: Alors, d'habitude, c'est 10 parce que nous avons 10 espaces. Là, cette année, en fait, on a proposé une exposition en plus qui a été réalisée par les adhérents du FAT, qui s'appelle, donc c'est une réalisation en lien avec du mapping. Donc c'est de la peinture et de l'art numérique. Un projet que nous avons mis en place pour le festival de numérique qu'il y a eu au mois de février sur Ugine. Et du coup, qu'on désirait remontrer au public sur ces rencontres d'artistes. Donc voilà, nous avons cet espace en plus. Dans les 10 espaces aussi artistiques, on a un espace qui va être dédié aux adhérents du FAT. Donc là, il va y avoir aquarelle, atelier des fils, dessin, peinture, peinture sur porcelaine, modelage, poterie, qui va être exposé aussi. Mmh. Et je fais une petite info en plus qui est nouvelle cette année parce que c'était évidemment, heureusement ça n'arrive pas tous les ans. Nous faisons un hommage à Michel Delcet, artiste verrier qui est de Héry-sur-Ugine, que nous avons reçu 2 fois sur le FAT, notamment pour des rencontres d'artistes et autres. Et voilà, on fait un hommage parce qu'il est décédé en février 2026. Donc, on lui dédie une salle avec voilà, des surprises qui vont être dedans liées à son art.
1: Et comment vous faites votre programmation ? C'est, ça doit, enfin, ça va pas être simple. Alors, de faire un programme comme ça aussi riche.
0: Non, ouais, ben je m'y prends déjà novembre en général, hein, octobre-novembre pour le mois de mai. Mmh. Et en fait, ben, par, via des réseaux, via aussi des festivals que moi je visite personnellement, donc je récupère des cartes, ou les bénévoles du FAT aussi, on récupère des cartes, on m'en donne, j'ai un tiroir à cartes surprise, et du coup, ben, je pioche dedans, et je vais, et je m'informe, et je les contacte. Voilà, je les contacte. Et puis là, je sais que, par exemple, il y en a qui n'ont pas pu venir en 2026. Eh bien, dès la rentrée, je vais vite les solliciter parce que je voudrais les avoir en 2027.
1: D'accord.
0: Et voilà. Pour les... Et ça s'enchaîne comme ça. Et franchement, c'est un milieu où il y a matière, hein, malgré un peu la culture qui n'est pas toujours essentielle dans ce pays. Voilà, on a quand même matière à trouver des artistes et à rentrer dans ce monde qui est quand même assez incroyable et riche. Riche d'amour, riche de d'art,
1: de passion,
0: riche de passion, riche d'engagement, ça c'est très important pour moi aussi, et du coup ça va, je m'en sors pas mal, je me plains pas du tout.
1: Et vous essayez aussi de varier, enfin voilà, de
0: complètement mixité. Mmh. Une mixité dans le programme, ça c'est très important aussi.
1: Et
0: après il y a aussi des éditions où les artistes viennent à moi, donc ça c'est top.
1: Oui, à force, c'est ça. J'imagine, à force, c'est eux qui viennent.
0: De
1: quoi.
0: Bouche à oreille, c'est ça. Parce qu'on se veut quand même des rencontres très familiales. Hein. On mange avec les artistes, on passe du temps, on les héberge parce qu'il y en a qui viennent de loin et vu le prix du gasoil, ben évidemment, voilà, ils n'ont pas le choix. C'est quand même un milieu très... sans balance, quoi. On va dire qu'il y a des gens qui en vivent, il y a des gens qui en vivent pas du tout, mais qui continuent tellement ils sont passionnés, quoi. Et du coup, ben, moi, avec ces personnes-là aussi, ben, si on peut les aider, l'asso, elle les aidera, quoi.
1: Il y a la convivialité, quoi.
0: Et complètement, complètement.
1: Et justement, ben, vous en avez dit un petit mot, mais voilà, vous essayez aussi d'être accessible dans vos choix de programmation.
0: Tout à fait, tout à fait, tout à fait. Oui, complètement. Et puis aussi, on a des mécènes. Hein. Alors ça, c'est très important pour nous. On a Martoya, donc l'entreprise de Martoya de Dugine, qui est mécène depuis 3 ou 4 ans, si je dis pas de bêtises. Vraiment, on les remercie chaleureusement parce que grâce à eux, on fait pas trop de déficit en fait, parce que sinon, c'est un événement qui est entièrement gratuit.
1: Exactement.
0: Tous les ans, l'asso, c'est l'événement de l'asso qui ne ramène pas d'argent. Alors un petit peu au bar selon comme tourne le bar, mais bon, on n'est pas sur un gros festival non plus. Et du coup, merci aux mécènes donc de Marteuil et cette année nous avons aussi le Crédit Agricole en soutien sur cet événement. Donc on les remercie énormément. Et aussi évidemment la ville d'Ugine parce que elle nous soutient toute l'année en fait, la ville d'Ugine. Voilà.
1: Et j'ai vu aussi il y a l'agglomération Arlysère aussi.
0: Voilà, tout à fait, aussi.
1: Comme ça, on est complet au niveau des
0: voilà,
1: partenaires.
0: Voilà, exactement.
1: Et justement, c'est important d'apporter de l'art et de la culture à Ugine. J'imagine qu'au début, il y a 12 ans, du coup, pour la première édition, on a dû... j'imagine que ça ne devait pas être simple. Et vous avez réussi à imposer ce rendez-vous et surtout à le pérenniser.
0: C'est ça, exactement. Il ne s'appelait pas comme ça au début, c'était plutôt le marché des créateurs. Donc là, on était plus sur un peu un marché foire, on va dire. Et là, on s'est plus reciblé sur vraiment les rencontres d'artistes. Alors, les artistes, attention, on peut avoir des amateurs comme des pros. Nous, on prend tout le monde du moment qu'on s'entende et qu'on trouve accord, quoi, voilà.
1: Et c'est facile d'accueillir les artistes à Ugine et d'apporter la culture à Ugine. Enfin, c'est... c'est pas forcément simple au départ, c'est pas une ville, une grosse ville, voilà, c'est pas une grosse ville comme Lyon, comme...
0: Oui, tout à fait. Ben, disons que le public répond quand même, hein. On est sur des éditions où on a eu le maximum 1200 passages.
1: Ah oui.
0: Donc on est quand même bien satisfait on est quand même assez satisfait de ça. On est satisfait aussi dans le sens où la ville d'Ugine nous soutient toujours. Parce que voilà, c'est vrai que s'il se passe quoi que ce soit, ben on peut ne plus être là, hein, voilà, on est une asso comme toutes les autres. Du coup, voilà, heureusement il y a des gens, et puis il y a des élus, hormis la mairie, on a aussi des élus qui sont intervenants chez nous en prof de peinture, et du coup tout ce petit monde a vraiment conscience en fait de l'importance aussi d'apporter l'art à chacun. Dès la plus tendre enfance, aux seniors, voilà. Et on part tellement dans un univers, en fait, quand on découvre l'art, qu'on est dedans, on n'est plus dans nos soucis, on n'est plus dans nos oui. Donc, du coup, c'est juste parfait. Et puis, ça fait vivre aussi ces gens qui ont la passion de faire, quoi.
1: Et ça fait vivre la commune aussi, parce que.
0: Complètement.
1: Comme vous l'avez dit au début de l'interview, ça se déroule donc avec des déambulations dans différents lieux de la commune d'Ugine. Donc, il y a aussi cet aspect découverte de la commune sous une autre facette. Et ça, c'est aussi particulièrement intéressant.
0: Tout à fait.
1: Voilà, tout cas, merci Virginie Pinet-Dimné, coordinatrice culturelle du foyer d'animation pour tous d'Ugine, donc qui organise les rencontres artistiques. C'est le 29, 30 et 31 mai à Ugine. Alors le point névralgique, le point central, c'est l'espace culturel Montmain. Et puis après, il y a des déambulations dans différents lieux, comme on a pu évoquer. Ce qui est important aussi de préciser, c'est que c'est gratuit. Tout est gratuit.
0: Tout à fait. Tout est gratuit.
1: D'accord. Et donc, c'est à Ugine, voilà.
0: Voilà. Après, il y a juste un petit détail qui n'est pas des moindres cette année. Il y a des travaux dans la rue principale qui montent au cinéma, la rue Pringolier, l'avenue Pringolier. Donc, il ne faut pas hésiter à suivre les petites déviations. Et nous, on va mettre vraiment plein de...
1: D'affichage.
0: Plein de fléchages aussi, d'affichage, rencontres artistiques, voilà. Donc, faut pas s'agacer, tout le monde arrivera au bout, mais ça va être un petit peu plus contraignant que d'habitude.
1: Et donc, l'accès est libre, hein, c'est ça les...
0: Ah oui, tout à fait. À partir de 17h vendredi, l'accès est entièrement libre, même un peu avant, à 16h. Voilà, à partir de 16h, l'accès est entièrement libre tout le week-end.
1: Et jusqu'à dimanche, quelle heure?
0: Jusqu'à dimanche, 18h.
1: D'accord. Voilà. Et si on veut retrouver des informations, donc il y a le site internet, c'est ça ?
0: Donc il y a notre site, exactement, le site du FAT.
1: Donc c'est www.fat-ugine.com, fat-ugine.com, et également sur les réseaux sociaux, FAT Ugine ou Foyer d'animation pour tous. C'est sur Instagram, Facebook. Voilà, je pense que là vous retrouverez toutes les informations nécessaires et le programme complet.
0: C'est ça. Oui.
1: Ben merci en tout cas Virginie Pinet-Dimné, coordinatrice culturelle du foyer d'animation pour tous d'Ugine, d'être venue et d'avoir accepté de répondre à nos questions, donc pour nous parler des rencontres de la 12e édition des rencontres artistiques d'Ugine, donc qui ont lieu ce week-end.
0: Merci à votre radio en tout cas, c'est chouette aussi d'avoir des radios locales comme ça.
1: Merci, bonne
0: merci
1: journée.
0: Merci beaucoup.
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1: Dans le cadre de la prog qui ose, les amis du cinéma vous proposent le film Première Lune de Mélanie Mello. Les premières règles, moment charnière, ce film explore comment ce vécu redéfinit leur lien avec leur mère, entre tradition, quête d'émancipation et libération des non-dits. Le dimanche 31 mai à 16h30 au Dôme Cinéma, place de l'Europe à Albertville. Tarif 5€. Une place achetée donne droit à une place offerte pour le duo mère-fille. Infos et réservations sur www.ami-du-cinéma.com. Orchestre d'harmonie d'Albertville en fanfare, avec un format inédit, un marching band suivi d'un concert sur la place de l'Europe. L'orchestre d'harmonie d'Albertville renoue avec la tradition des festivités en plein air. De Beeliver à Starmania en passant par Exodus et la Reine des Neiges, l'orchestre va faire vibrer le cœur de la cité olympique. Le vendredi 29 mai à partir de 19h30, place de l'Europe à Albertville. Concert gratuit à l'occasion de la fête des mers.
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1: L'actualité de ce jeudi 28 mai sur M2S Radio. Le mercredi 27 mai a eu lieu la pose de la première pierre du bâtiment Élaboration. 3300 m² de surface et 24 mètres de haut de l'usine Framatome spécialisée dans la fabrication de zirconium et titane. Il s'agit là d'une extension du site d'Ugine, 12 000 m² supplémentaires, qui va permettre la création d'une filière de production d'alliage fer et nickel destinée à l'industrie nucléaire. Cet investissement de 87,5 millions d'euros répond à la demande d'EDF de fournir des composants, cuves et générateurs de vapeur pour les 6 réacteurs nucléaires EPR2 qui verront le jour en France dans les prochaines décennies.

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1: Pas de changement pour aujourd'hui. Le temps est une nouvelle fois très ensoleillé. La vague de chaleur se poursuit. Les températures restent très élevées. 19 degrés dès le matin. Le thermomètre grimpe jusqu'à 33 degrés l'après-midi. La pollinisation, c'est rouge pour les graminées. Pensez à vous protéger des pollens. Orange pour le plantain et jaune pour le chêne. Attention à l'indice UV qui est de 9 sur 12. Les concentrations d'ozone sont hautes aujourd'hui. La qualité de l'air est mauvaise à Albertville et Ugine. 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
1: Dans le cadre de la prog qui ose, les amis du cinéma vous proposent le film Première Lune de Mélanie Mello. Les premières règles, moment charnière, ce film explore comment ce vécu redéfinit leur lien avec leur mère, entre tradition, quête d'émancipation et libération des non-dits. Le dimanche 31 mai à 16h30 au Dôme Cinéma, place de l'Europe à Albertville. Tarif 5€. Une place achetée donne droit à une place offerte pour le duo mère-fille. Infos et réservations sur www.ami-du-cinéma.com. Orchestre d'harmonie d'Albertville en fanfare, avec un format inédit, un marching band suivi d'un concert sur la place de l'Europe. L'orchestre d'harmonie d'Albertville renoue avec la tradition des festivités en plein air. De Beeliver à Starmania en passant par Exodus et la Reine des Neiges, l'orchestre va faire vibrer le cœur de la cité olympique. Le vendredi 29 mai à partir de 19h30, place de l'Europe à Albertville. Concert gratuit à l'occasion de la fête des mères.

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1: Exactement.
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2: Bonjour à tous et bienvenue dans l'après-midi M2S sur M2S Radio. On est jeudi et le jeudi c'est cool parce que le jeudi c'est jeudi. C'est avant le vendredi, c'est presque la fin de semaine. Ça a été une semaine encore très très très courte. Mais c'est top, comme d'habitude, je suis avec Virginie.
3: Bonjour tout le monde, bonjour Alan. Ça y est, on est jeudi. Ça sent la fin de semaine.
2: Ça sent la fin.
3: Bah ouais, ça sent la fin de semaine, quoi. Donc on arrive bientôt le week-end, encore une journée derrière.
2: Mais voilà. Par contre, un simple week-end, hein, ça va être qu'un petit week-end de 2 jours.
3: Ouais, pour le coup, là, il sera petit celui-ci. Hein, il va falloir se réhabituer, avoir des belles semaines pleines. Voilà.
2: Ouais. Voilà.
3: Avant les grandes vacances.
2: Voilà.
3: Hein ? Voilà, donc, c'est bien. C'est quoi ta question du jour ?
2: On sent la déprime.
3: Non, mais on sent pas la déprime. Après, c'est vrai, on a passé un mois de mai plutôt cool, plutôt relax, avec quelques jours fériés. C'est tous les ans comme ça, on le sait.
2: Et puis non, après, il y a des années, elles sont pourries avec les jours fériés. Hein.
3: Ouais,
2: les jours fériés tombent le samedi ou dimanche.
3: Oui, des années, mais ça reste passé pas non plus tout le temps. Mais après, derrière, on a de la chance en France d'avoir des jours fériés. Alors, je sais pas si c'est une chance, mais on fait de la commémoration et des fêtes religieuses. C'est notre histoire, ça fait partie de notre quotidien et du coup, il faut en profiter. Ne pas oublier pour certaines histoires, il faut profiter de ces jours pour se ressourcer. Et puis, nous allons rattaquer des grandes semaines derrière. Ça va reprendre un chemin traditionnel, on va dire. Puis après, ça va être le dernier mois, après c'est les grandes vacances, voilà. Pour les enfants.
2: Allez, on va prendre la route. Justement, on parle de vacances. On va parler de route. Une route de montagne absolument magnifique. Le genre de route où tu as envie de t'arrêter toutes les 5 minutes pour faire une photo. Des virages, des panoramas incroyables, des lacs de montagne, des sommets de partout et surtout un passage ultra connu des cyclistes, des motards, des amoureux des Alpes et même du Tour de France. Un col mythique de chez nous que l'on peut emprunter en été entre deux coins emblématiques de Savoie. Et j'en viens à la question du jour. Quel col mythique relie Beaufort à Bourg-Saint-Maurice en été? Petit indice, on passe juste à côté d'un des barrages les plus connus de Savoie. Est-ce que tu as une idée?
3: Oui, parce qu'en Savoie, on a forcément que des cols mythiques, déjà, pour commencer. Et puis celui-ci, j'ai une bonne idée, quoi.
2: Alors vous laissez vos commentaires, vous laissez vos messages, vous laissez tout ce que vous voulez jusqu'à 17h et après on vous donne à 17h la réponse et toutes les informations qui vont autour de ce col mythique qui, je le rappelle, relie Beaufort à Bourg-Saint-Maurice en été parce qu'en hiver il est fermé. Allez.
3: T'as donné un sacré indice là déjà.
2: Ah ben j'arrête pas.
3: Hey.
2: Temps, tous les cols sont fermés en hiver.
3: Oui, tout à fait. Mais là, tu dis déjà des indices là. Tu facilites les choses. Hein,
2: ils se plaignent après que c'est trop dur, donc.
3: Aïe. Pourtant, c'est assez simple. Hein. On va pas chercher très très loin. Hein.
2: Bah non, c'est dans le coin.
3: Ouais.
2: Allez, gentilé, on va où?
3: Allez, on va aller faire un petit tour en Haute-Savoie, dans le Chablais, au-dessus d'Évian. Non loin du lac Léman, sur la commune de Laringe. Est-ce que tu connais...

0: comme la dernière commune de Haute-Savoie qu'on a parlé, la proximité avec la Suisse. C'est un village qui possède aussi un beau patrimoine savoyard, avec son église et des anciennes maisons, ainsi que des traditions rurales sont encore bien présentes. Voilà, donc un grand bonjour à nos Larageois et Larageoises, habitants de Laringe, dans la Haute-Savoie, dans le Chablais, qui nous écoute sur le web. Parce que là-bas, ils ne captent pas encore.
1: Peut-être un jour. Ouais.
0: Peut-être.
1: Mais pas pour le moment.
0: Mais voilà.
1: Allez, question du jour. Qui est: quel col mythique relie Beaufort à Bourg-Saint-Maurice en été? Vous avez jusqu'à 17h pour y répondre. Et après, on vous donne toutes les informations sur ce col. Voilà. Allez, en attendant, on va s'écouter l'actu locale, la météo de demain, un peu de musique. Et on revient juste après pour la suite de l'émission.
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3: L'actualité de ce jeudi 28 mai sur M2S Radio. Le mercredi 27 mai a eu lieu la pose de la première pierre du bâtiment Élaboration. 3300 m² de surface et 24 mètres de haut, de l'usine Framatome, spécialisée dans la fabrication de zirconium et titane. Il s'agit là d'une extension du site d'Ugine, 12 000 m² supplémentaires, qui va permettre la création d'une filière de production d'alliage fer et nickel destinée à l'industrie nucléaire. Cet investissement de 87,5 millions d'euros répond à la demande d'EDF de fournir des composants, cuves et générateurs de vapeur pour les 6 réacteurs nucléaires EPR2 qui verront le jour en France dans les prochaines décennies. La mise en service du nouvel atelier est prévue pour octobre 2027. À terme, 40 emplois seront créés. Le département de la Savoie réalise des travaux de réfection de la chaussée sur la RD71C entre Le Cerny, commune de Coénoz, et Crévolan. La circulation sera interdite à tous les véhicules sur ces secteurs demain, vendredi 29 mai, de 8h30 à 17h. Une déviation sera mise en place par Crévolan, RD71A, et Ugine, RD1212 et RD71.
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3: Pas de changement pour demain vendredi. Le soleil dominera largement le ciel. Il fera toujours très chaud, 19 degrés le matin et même jusqu'à 33 degrés pour l'après-midi. La pollinisation, ce sera rouge pour les graminées, orange pour le plantain et jaune pour le chêne. Attention à l'indice UV qui sera de 9 sur 12. Pensez à vous protéger du soleil. La qualité de l'air sera mauvaise à Albertville et Ugine.
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1: De retour dans l'après-midi M2S sur M2S Radio. Je rappelle la question du jour. Et quel col mythique relie Beaufort à Bourg-Saint-Maurice en été? Vous avez encore une grosse demi-heure pour y répondre et après on vous donne toutes les informations et vous avez intérêt à trouver la bonne réponse parce que Virginie a dit que c'était trop simple et que je vous donnais trop d'indices. Je suis trop gentil avec vous.
2: T'es trop gentil, c'est tout. Non mais voilà, après, si ça vous permet de participer sur nos réseaux à la question du jour, n'hésitez pas. Surtout, écoutez bien les indices que donne Alan et vous verrez. Vous aurez vite la réponse, donc on attend vos réponses sur les réseaux. Écrivez-nous, il n'y a pas de souci, on les lit, même si on ne répond pas toujours parce que on est un peu occupé. On les lit toujours et n'hésitez surtout pas, on fait le point.
1: Allez,
2: on enchaîne.
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1: L'info positive du jour. Et si des fleurs pouvaient changer un quartier? Bon, dit comme ça, ça peut sembler improbable. Mais parfois, une idée toute simple peut avoir des vrais effets. Direction Bordeaux, où un gérant de bar a une idée assez originale pour améliorer le quotidien de son quartier, et cette idée, c'était planter des fleurs. Devant son établissement, Victor, patron d'un bar, a installé des dizaines de pots, du jasmin, de la lavande, des oliviers, des plantes un peu partout. À première vue, on pourrait croire à un simple relooking sympa de la terrasse. Mais derrière cette déco végétale, il y avait une vraie intention. Le quartier faisait face depuis plusieurs années à une présence régulière de deals de rue. Alors, au lieu de subir, il a tenté autre chose, occuper intelligemment l'espace public, créer un lieu plus agréable, plus vivant, plus fréquenté, bref, remettre un peu de convivialité là où l'ambiance était totalement dégradée. Le principe, est presque de bon sens. Un endroit accueillant, entretenu et vivant devient moins propice à certaines occupations problématiques. Et selon plusieurs habitants du quartier, ça semble avoir changé l'ambiance. Certains disent ressentir davantage de calme, d'autres trouvent l'endroit plus agréable, plus propre, plus apaisé. Et ce qui est intéressant ici, c'est que l'idée derrière tout ça, utiliser la végétalisation, je vais y arriver, pour améliorer un cadre de vie, ramener du verre ou le béton dominé, c'est aussi un environnement plus humain. Et c'est au-delà de cas précis, c'est une vraie tendance dans plusieurs villes. Parce que les plantes, ce n'est pas juste joli, ça rafraîchit, ça embellit, ça attire du passage positif. Et parfois, ça change complètement la perception d'un lieu. Parce qu'on parle d'initiative, on parle de créativité et de quelqu'un qui essaye d'améliorer son environnement avec une approche constructive, pas avec de la colère, pas avec de la résignation, mais avec une idée simple. Et franchement, voir des fleurs devenir un symbole de reconquête du quotidien, c'est plutôt inspirant. Comme quoi, parfois, changer l'ambiance d'un quartier, c'est comme juste planter un peu de lavande autour de soi.
2: Oui, tout à fait. Après, il a quand même subi des petites pressions par des opposants, malheureusement. Il lui a été collé des affiches sur ses petits pots. Donc ça, c'est ce qui est dommageable. Maintenant, derrière, moi, je salue quand même cette initiative, parce que c'est quand même pas une initiative qui est neutre. Il a quand même déboursé 5000 euros pour mettre en place cette végétalisation. C'est pas la commune qui l'a financé. Maintenant, après, il a ramené le calme dans le quartier, et ça, bravo, quoi, parce que ça s'est fait en douceur. Sans police, sans rien, donc c'est aussi preuve d'intelligence et bravo.
1: C'est ça, et comme quoi le monde n'est pas si foutu que ça. Quand il y a certains dirigeants politiques, de maires, etc., qui ne font pas le nécessaire, qui font pas leur boulot, derrière, on a quand même des habitants, on a quand même des entrepreneurs, on a quand même des commerçants, des artisans qui, eux, vont le faire à leur place et qui vont surtout faire quelque chose de, on va dire, de
2: citoyen.
1: De citoyen, voilà. Penser aux autres. Arrêter de penser à soi, arrêter de se regarder son petit nombril sur sa place bien douillette et essayer de penser aux autres. Et du coup, bah, ça marche parce que bah, là, du coup, il a réussi à ramener le calme dans son quartier. Et c'est un grand bravo à lui.
2: Oui, parce qu'il a quand même, il avait quand même une trentaine de dealers qui étaient constamment plantés justement à la place des pots de fleurs. Donc, c'était pas anodin. Hein. 30 personnes, ça fait quand même un bel attroupement. Donc, et en mettant juste des pots de fleurs, il les a fait fuir. Bah, bravo. Comme quoi, juste occuper un espace, déjà par bah, de la végétalisation, c'est magnifique. En plus, ça aide à rafraîchir les rues. Donc, ben, bravo, belle initiative. Et puis en plus, ben, quand on a de la lavande, ça sent bon. Enfin, oh. Voilà, c'est que du bonheur, quoi. Donc, bravo, c'est une très très belle initiative.
1: On a donc trouvé une plante qui fait fuir les dealers, c'est la lavande.
2: Voilà.
1: Voilà. Alors, on avait des plantes. Alors, la lavande, je sais plus si ça faisait fuir des insectes, non ?
2: Oui,
1: non,
2: oui,
1: ça attire les abeilles.
2: Ouais, mais ça aide à la pollinisation. Mais derrière, c'est aussi un très fort. Alors, c'est souvent servi d'ailleurs en huile essentielle.
1: Aussi.
2: Pour faire fuir les pucerons, les choses comme ça, tous ces insectes.
1: Et bah, donc, ça fait fuir aussi les dealers qui sont des pucerons et des insectes au final. Hein.
2: Ouais, ouais, chez nous on dirait des berniques, mais voilà, après, c'est des très bonnes initiatives. Et en fait, bah, on en revient un peu toujours au même où les communes n'ont plus de budget pour mettre bah, des végétaux. Et du coup, ces végétaux bah, qui sont pas là, bah, la place elle est prise par quelqu'un d'autre et c'est ce qui est dommage, quoi.
1: Pourtant, dans les communes, il y a pas mal de plantes vertes hein, qui servent à rien. Non, enfin, bref.
2: Ouais, j'aurais pas dit ça comme ça, mais oui, on peut voir ça sous cette image.
1: Donc, on peut faire des économies pour acheter de la lavande qui sert justement à faire fuir les dealers et tout autre insecte.
2: Exactement, ouais, tout à fait.
1: C'était donc l'info positive du jour. Allez, je rappelle la question qui est « Quel coin mythique relie Beaufort à Bourg-Saint-Maurice en été ?» Vous avez encore une petite demi-heure pour y répondre et on revient tout de suite après pour vous donner toutes les informations sur ce col. Et avant ça, on vous laisse avec l'agenda des événements et un peu de musique.
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1: Dans le cadre de la prog qui ose, les amis du cinéma vous proposent le film « Première lune » de Mélanie Mello. Les premières règles, moment charnière, ce film explore comment ce vécu redéfinit leur lien avec leur mère, entre tradition, quête d'émancipation et libération des non-dits. Le dimanche 31 mai, à 16h30, au Dôme Cinéma, Place de l'Europe à Albertville. Tarif 5€. Une place achetée donne droit à une place offerte pour le duo mère-fille. Infos et réservations sur www.ami-du-cinéma.com. Orchestre d'harmonie d'Albertville en fanfare, avec un format inédit, un marching band suivi d'un concert sur la place de l'Europe. L'orchestre d'harmonie d'Albertville renoue avec la tradition des festivités en plein air. De Beeliver à Starmania en passant par Exodus et la Reine des Neiges, l'orchestre va faire vibrer le cœur de la cité olympique. Le vendredi 29 mai à partir de 19h30, place de l'Europe à Albertville. Concert gratuit à l'occasion de la fête des mères.

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1: Allez, 17h, on est de retour dans l'après-midi M2S et la question du jour qui était: quel col mythique relie Beaufort à Bourg-Saint-Maurice en été? Et est-ce que tu as la bonne réponse?
2: Oui, je disais, j'aurais dit et je pense que c'est le Cormet de Roseland.
1: Exactement, c'est le Cormet de Roseland, c'est l'un des grands classiques hein, des Alpes. Il relie effectivement le Beaufortin à la Tarentaise, entre Beaufort et Bourg-Saint-Maurice, parce que Bourg-Saint-Maurice, c'est autre chose.
2: C'est pas la même chose, hein.
1: Et il culmine à 1900.

0: les alpages, les sommets tout autour. On est clairement voilà, dans un décor de carte postale et c'est vraiment le coin, l'un des coins même les plus photogéniques de Savoie. Et pour beaucoup, c'est même l'une des plus belles routes de montagne de France. Régulièrement, en été, à l'approche des beaux jours, on peut y croiser des cyclistes, des motards qui s'aventurent justement dans ce col-là. Et en parlant de cyclistes, hein, le Tour de France n'est jamais très loin. Le Cormet de Roseland a accueilli de nombreuses étapes hein, mythiques. Et pour les cyclistes amateurs, c'est un vrai défi, hein, des kilomètres d'ascension, du dénivelé, des passages exigeants. Mais au final, une vue incroyable à l'arrivée. C'est le genre de montée où on souffre, mais avec style. Et ce qui rend le lieu encore plus spécial, c'est son ambiance ultra-alpine. Hein. L'été, on peut y croiser, comme je vous l'ai dit, des troupeaux en alpage, des marmottes, des motards, des cyclistes, des randonneurs qui sont tongs hein, quand ils viennent de Paris. Ça, c'est pas...
1: Ouais, pas toujours, quand même. Faut pas généraliser non plus. Quand même, il y en a, mais il n'y a pas que ça. On a des randonneurs qui sont bien équipés, qui sont aussi sécurisés et qui sont prudents. On a bah voilà, des beaux paysages, vraiment, comme tu le dis, hein, de cartes postales. Mais c'est vraiment c'est notre territoire qui a cet avantage. Et il faut savoir le préserver aussi, il faut savoir en prendre soin. Et en le fermant l'hiver, parce qu'il y a trop de neige, on peut pas y circuler. Et par contre, l'été, c'est magnifique. Il faut faire attention en croisant les motards, les amateurs de cyclisme. Voilà, il faut être plus prudent sur les routes, parce qu'elles sont sinueuses. Mais à côté de ça, on sait pourquoi on monte ces routes, pour voir ce beau décor. C'est vraiment magnifique. C'est un dépaysement complet en altitude, pas très loin de chez nous. On a vraiment de beaux paysages à couper le souffle. Et c'est vrai que ça fait partie d'un col mythique. Tour de France, Tour du Dauphiné... On a plein de courses de vélo mythiques qui passent par ici. Et c'est souvent un incontournable. D'ailleurs, moi j'ai souvenir du Cormet de Roseland où c'était l'hiver là-haut, à l'arrivée, dans le brouillard, avec la neige. Que dire de plus ?
0: Eh ben Cormet.
1: Vas-y.
0: Le mot Cormet, c'est un terme régional alpin qui signifie tout simplement petit col. Petit, façon alpin. Parce que
1: oui.
0: Presque 2000 mètres, quand même, on ne parle pas vraiment d'une petite côte. Hein.
1: Non, mais c'est vrai que quand on y est, tu n'as pas l'impression d'être sur une montagne. Tu es plus sur une moyenne montagne que sur une grosse montagne.
0: À part si tu passes sur le barrage. Et là, tu sais où tu es.
1: Oui, quand tu es sur le barrage, tu sais où tu es. Mais autrement, tu ne le devines pas. Quoi. Tu n'as pas cette impression de grandeur. Et c'est vrai que Cormet prend tout son sens. Quoi. Donc... Oui, c'est bien le mot savoyard. C'est une spécificité de Roseland.
0: Donc voilà, c'était le Cormet de Roseland qui était la réponse à la question du jour. Allez, un peu d'actu local, un peu la météo de demain aussi pour savoir s'il va faire beau, si vous allez pouvoir vous promener sur le Cormet de Roseland par exemple. Et on se retrouve juste après une petite courte musicale sur M2S Radio.
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3: L'actualité de ce jeudi 28 mai sur M2S Radio. Le mercredi 27 mai a eu lieu la pose de la première pierre du bâtiment Élaboration. 3300 m² de surface et 24 mètres de haut, de l'usine Framatome, spécialisée dans la fabrication de zirconium et titane. Il s'agit là d'une extension du site d'Ugine, 12 000 m² supplémentaires, qui va permettre la création d'une filière de production d'alliage fer et nickel destinée à l'industrie nucléaire. Cet investissement de 87,5 millions d'euros répond à la demande d'EDF de fournir des composants, cuves et générateurs de vapeur pour les sirènes.

0: réacteurs nucléaires EPR2 qui verront le jour en France dans les prochaines décennies. La mise en service du nouvel atelier est prévue pour octobre 2027. À terme, 40 emplois seront créés. Le département de la Savoie réalise des travaux de réfection de la chaussée sur la RD71C entre Le Cerny, commune de Coénoz, et Crévolan. La circulation sera interdite à tous les véhicules sur ces secteurs demain, vendredi 29 mai, de 8h30 à 17h. Une déviation sera mise en place par Crévolan, RD71A, et Ugine, RD1212 et RD71.
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0: Pas de changement pour demain vendredi. Le soleil dominera largement le ciel. Il fera toujours très chaud, 19 degrés le matin et même jusqu'à 33 degrés pour l'après-midi. La pollinisation, ce sera rouge pour les graminées, orange pour le plantain et jaune pour le chêne. Attention à l'indice UV qui sera de 9 sur 12. Pensez à vous protéger du soleil. La qualité de l'air sera mauvaise à Albertville et Ugine.
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1: Allez, de retour dans l'après-midi M2S pour la dernière partie de l'émission. Et comme à son habitude, on va passer à l'info insolite du jour.
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1: Les aléas du direct, hein, voilà.
2: Et oui, voilà.
1: Je balance le jingle de l'info positive au lieu de l'info insolite, c'est pas grave. L'info insolite, du coup, alors, une semaine sans eau chaude.
2: Ça, ça crée des filles.
1: Ça craint.
2: Ça crée des filles, surtout.
1: Alors imaginez la scène, vous vous réveillez le matin, direction la douche, vous ouvrez le robinet et là, c'est glacial. C'est pas juste frais, hein, c'est froid quoi. C'est exactement ce qu'ont vécu des centaines d'habitants à Chambéry, à Cognin cette semaine, enfin la semaine dernière pardon, à cause de travaux sur le réseau de chaleur urbain. Plus d'eau chaude pendant plusieurs jours et franchement les solutions trouvées valent le détour. La première star de cette histoire, pardon, c'est Bastien. Clairement candidat sérieux, lui, au concours du système D. Lui, hors de question de renoncer à une douche chaude. Alors, il a sorti une douche de camping. Son installation, c'est de l'eau chauffée à la casserole, versée dans un grand seau d'eau et avec une petite pompe électrique. Et la douche improvisée devient salle de bain. Et là, franchement, bah, le gars, c'est monté un mini spa artisanal, quoi.
2: C'est MacGyver, quoi.
1: Et selon lui, ça marche super bien, en plus.
2: Ouais, bah oui, certainement, c'est sûr. Mais après, derrière, il faut avoir tout le matos.
1: Il faut avoir tout le matos. Après, on a l'autre technique, c'est celle de Valérie. Avec son conjoint, ils ont recyclé les accessoires de bain du bébé. Bouilloire pour chauffer l'eau, petite baignoire de bébé, il y a un arrosoir de jouet pour se rincer, et on est quelque part entre parentalité et camping sauvage là, donc ça peut marcher aussi.
2: Oui, ça voilà. Bah, après c'est un système D. Hein.
1: Et il y a plein de façons. Hein. Après on a Marie, elle a choisi l'option stratégique, aller prendre sa douche ailleurs. Petit sac à dos, 10 minutes de marche et direction la salle de bain d'une amie. Et franchement, bah, quand t'as une bonne pote avec de l'eau chaude, bah, c'est précieux, ça peut servir.
2: Oui, bon, c'est ça, c'est la solution de facilité.
1: Et d'autres ont fait à l'ancienne, hein, grande toilette, lavabo, version old school. Chez certains, même les enfants ont trouvé ça drôle, un petit retour dans le passé finalement.
2: Et c'est ça.
1: Et on a les derniers qui sont les plus warriors quand même. Qui se sont dit tant pis, douche froide directe, comme des machines. Certains expliquent même que ça réveille et que ça délasse. Bon, personnellement, chacun sa passion.
2: Ouais, ouais, bah après, c'est un petit peu le système de la cryothérapie, quoi. Tu te mets sous un glaçon, voilà. Bon, alors, c'est dommage qu'on n'était pas en plein été avec les 40 degrés.
1: Ah, bah là, ça aurait moins dérangé.
2: Mais bon, après, c'est juste un coup à prendre. Pour moi, ça ne me dérangerait pas. Donc. Voilà, mais oui, après, bah, on ressort les systèmes D, si on n'a pas d'eau chaude, et ben on est un peu malheureux quand même. Hein.
1: Ce qui est drôle dans l'histoire, c'est que c'est à quel point, dès qu'un confort moderne disparaît, bah, on devient immédiatement inventif, hein, et en quelques heures, on passe de la vie normale à ingénieur en douche artisanale. Comme quoi, à Chambéry, bah, entre casserole, douche de camping et arrosoir pour bébé, bah, la créativité était clairement
2: Et en fait, pourquoi ils avaient plus d'eau
1: Parce que tu sais il y a eu
2: des travaux.
1: Des travaux, ouais. Je l'ai dit juste avant. Il y a eu des travaux voilà, sur le réseau de chaleur urbain.
2: D'accord, ouais, c'est le chaleur urbain. Ok.
1: Voilà.
2: Oui, donc c'est pour améliorer en plus les coûts énergétiques et tout. Donc,
1: Ouais, après, tu essayes.
2: Bah, c'est vrai
1: de...
2: qu'une semaine sans eau chaude, tu fais des économies, hein.
1: Après, t'essayes de gérer tes travaux. Ils ont peut-être, je sais pas s'ils ont été avertis, mais bon, t'essayes d'avertir quand même les gens.
2: Oui, la moindre chose, c'est ça.
1: Et t'essayes d'éviter de faire à des heures où les gens peuvent potentiellement prendre la douche le matin, quoi.
2: Ouais, le matin et le soir.
1: Voilà. T'essayes d'être un petit peu organisé et normalement tout se passe bien. Mais bon, heureusement qu'ils sont inventifs, nos Chambériens et Chambéroises. Rien.
2: Oh là là. Heureusement qu'on fait les gentilés du jour.
1: Hein. On l'a pas fait celui de Chambéry,
2: on
1: hein, ça me dit rien. Donc voilà.
2: Ouais, mais il va falloir que je le sorte justement. Je le note dans mes tablettes.
1: Voilà. Allez, dans ta tablette, est-ce que t'as l'expression, le mot savoyard du jour?
2: Ouais. Est-ce que tu sais dire en savoyard secouer vigoureusement ou remuer fortement?
1: Non.
2: Ah, alors, même en skiant et tout, non, jamais t'as entendu ce mot. Ça te dit rien?
1: Non plus.
2: Bon, je me suis fait snailler dans la descente. Non, ça te... Pas plus que ça. Bon, alors, snailler, se faire secouer vigoureusement, remuer fortement. Je me suis fait sacrément secouer. On peut le dire, donc je me suis fait snailler dans la descente. C'est un peu pareil. Voilà, donc c'est souvent utilisé en voiture pour les routes cabossées, pour les chemins de montagne ou en ski, ou parler d'une chute ou d'un trajet mouvementé. Voilà, donc c'est un mot très imagé du parler savoyard, encore utilisé dans certaines vallées alpines. On entend parfois ce terme chez les anciens pour parler d'un objet qu'on secoue brutalement ou d'une personne ballottée dans tous les sens. C'est une expression qui sent bon les routes de montagne et les descentes un peu sportives. Voilà, donc le mot du jour, c'était snailler pour se faire secouer fortement. Voilà.
1: Très bien. Eh ben, merci pour ce mot, cette info. Du jour, encore une journée où on vous a fait voyager, on est parti à Laringe, on a été à Bordeaux pour planter de la lavande, on est revenu au Cormet de Roseland, on a été à Chambéry et derrière, on s'est fait snailler. Voilà, encore une belle émission. Demain, on se retrouve vendredi, dernière émission de la semaine.
2: Et oui.
1: Et à partir de 16h, hein, comme à notre habitude, et demain à partir de 6h, je vais dire 7h, non, à partir de 6h, vous allez avoir l'équipe de la matinale avec Damien et Edouard. Allez, on vous souhaite une très belle soirée sur M2S Radio.
2: À demain, bonne soirée.
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1: Dans le cadre de la prog qui ose, les amis du cinéma vous proposent le film Première Lune de Mélanie Mello. Les premières règles, moment charnière, ce film explore comment ce vécu redéfinit leur lien avec leur mère entre tradition, quête d'émancipation et libération des non-dits. Le dimanche 31 mai à 16h30 au Dôme Cinéma, place de l'Europe à Albertville. Tarif 5 euros. Une place achetée donne droit à une place offerte pour le duo mère-fille. Infos et réservations sur www.ami-du-cinéma.com. L'orchestre d'harmonie d'Albertville en fanfare, avec un format inédit, un marching band suivi d'un concert sur la place de l'Europe. L'orchestre d'harmonie d'Albertville renoue avec la tradition des festivités en plein air. De Beeliver à Starmania en passant par Exodus et la Reine des Neiges, l'orchestre va faire vibrer le cœur de la cité olympique. Le vendredi 29 mai à partir de 19h30, place de l'Europe à Albertville. Concert gratuit à l'occasion de la fête des mères.
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1: L'actualité de ce jeudi 28 mai sur M2S Radio. Le mercredi 27 mai a eu lieu la pose de la première pierre du bâtiment Élaboration. 3300 m² de surface et 24 mètres de haut de l'usine Framatome spécialisée dans la fabrication de zirconium et titane. Il s'agit là d'une extension du site d'Ugine, 12 000 m² supplémentaires, qui va permettre la création d'une filière de production d'alliage fer et nickel destinée à l'industrie nucléaire. Cet investissement de 87,5 millions d'euros répond à la demande d'EDF de fournir des composants, cuves et générateurs de vapeur pour les 6 réacteurs nucléaires EPR2 qui verront le jour en France dans les prochaines décennies. La mise en service du nouvel atelier est prévue pour octobre 2027. À terme, 40 emplois seront créés. Le département de la Savoie réalise des travaux de réfection de la chaussée sur la RD71C entre Le Cerny, commune de Coénoz, et Crévolan. La circulation sera interdite à tous les véhicules sur ces secteurs demain, vendredi 29 mai, de 8h30 à 17h. Une déviation sera mise en place par Crévolan, RD71A, et Ugine, RD1212 et RD71.
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1: Pas de changement pour demain, vendredi. Le soleil dominera largement le ciel. Il fera toujours très chaud, 19 degrés le matin et même jusqu'à 33 degrés pour l'après-midi. La pollinisation, ce sera rouge pour les graminées, orange pour le plantain et jaune pour le chêne. Attention à l'indice UV qui sera de 9 sur 12. Pensez à vous protéger du soleil. La qualité de l'air sera mauvaise à Albertville et Ugine.
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1: Ouais, ouais. Ça va, ça se passe.

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1: Dans le cadre de la prog qui ose, les amis du cinéma vous proposent le film Première Lune de Mélanie Mello. Les premières règles, moment charnière, ce film explore comment ce vécu redéfinit leur lien avec leur mère, entre tradition, quête d'émancipation et libération des non-dits. Le dimanche 31 mai à 16h30 au Dôme Cinéma, place de l'Europe à Albertville. Tarif 5€. Une place achetée donne droit à une place offerte pour le duo mère-fille. Infos et réservations sur www.ami-du-cinéma.com. Orchestre d'harmonie d'Albertville en fanfare, avec un format inédit, un marching band suivi d'un concert sur la place de l'Europe. L'orchestre d'harmonie d'Albertville renoue avec la tradition des festivités en plein air. De Beeliver à Starmania en passant par Exodus et la Reine des Neiges, l'orchestre va faire vibrer le cœur de la cité olympique. Le vendredi 29 mai à partir de 19h30, place de l'Europe à Albertville. Concert gratuit à l'occasion de la fête des mers.
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1: L'actualité de ce jeudi 28 mai sur M2S Radio. Le mercredi 27 mai a eu lieu la pose de la première pierre du bâtiment Élaboration. 3300 m² de surface et 24 mètres de haut de l'usine Framatome spécialisée dans la fabrication de zirconium et titane. Il s'agit là d'une extension du site d'Ugine, 12 000 m² supplémentaires, qui va permettre la création d'une filière de production d'alliage fer et nickel destinée à l'industrie nucléaire. Cet investissement de 87,5 millions d'euros répond à la demande d'EDF de fournir des composants, cuves et générateurs de vapeur pour les 6 réacteurs nucléaires EPR2 qui verront le jour en France dans les prochaines décennies. La mise en service du nouvel atelier est prévue pour octobre 2027. À terme, 40 emplois seront créés. Le département de la Savoie réalise des travaux de réfection de la chaussée sur la RD71C entre Le Cerny, commune de Coénoz, et Crévolan. La circulation sera interdite à tous les véhicules sur ces secteurs demain, vendredi 29 mai, de 8h30 à 17h. Une déviation sera mise en place par Crévolan, RD71A, et Ugine, RD1212 et RD71.
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1: Pas de changement pour demain vendredi. Le soleil dominera largement le ciel. Il fera toujours très chaud, 19 degrés le matin et même jusqu'à 33 degrés pour l'après-midi. La pollinisation, ce sera rouge pour les graminées, orange pour le plantain et jaune pour le chêne. Attention à l'indice UV qui sera de 9 sur 12. Pensez à vous protéger du soleil. La qualité de l'air sera mauvaise à Albertville et Ugine.
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1: Dans le cadre de la prog qui ose, les amis du cinéma vous proposent le film Première Lune de Mélanie Mello. Les premières règles, moment charnière, ce film explore comment ce vécu redéfinit leur lien avec leur mère, entre tradition, quête d'émancipation et libération des non-dits. Le dimanche 31 mai à 16h30 au Dôme Cinéma, place de l'Europe à Albertville. Tarif 5€. Une place achetée donne droit à une place offerte pour le duo mère-fille. Infos et réservations sur www.ami-du-cinéma.com. Orchestre d'harmonie d'Albertville en fanfare, avec un format inédit, un marching band suivi d'un concert sur la place de l'Europe. L'orchestre d'harmonie d'Albertville renoue avec la tradition des festivités en plein air. De Beeliver à Starmania en passant par Exodus et la Reine des Neiges, l'orchestre va faire vibrer le cœur de la cité olympique. Le vendredi 29 mai à partir de 19h30, place de l'Europe à Albertville. Concert gratuit à l'occasion de la fête des mers.
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